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0: 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You can join us at progcoreradio.com. 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Bonsoir, vous écoutez Progcore Live qui vous parvient de Montréal, Canada. Et nous sommes sur Progcore Radio. Vous pouvez nous rejoindre à progcoreradio.com. Cette émission sera diffusée en français et en anglais. Et nous voulons remercier Yartsi Tuominen pour la chanson thème de notre émission. Elle s'intitule Introducing. Elle est écrite et elle est jouée par notre bon ami Yartsi lui-même. 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Aujourd'hui, vendredi le 21 janvier 2022, nous vous souhaitons la bienvenue à la diffusion de Progcore Live sur Progcore Radio avec vos animateurs Denis Champagne et Pierre Lemoine. Ce soir, on débute avec le groupe Wolves of Saturn de l'Allemagne et on écoute leur récent EP Bunker Tapes Part 1 Demo. Et ensuite, le groupe Erevan de la France et leur récent album How Will All This End? Alors, venez nous joindre dans le chat room. Nous espérons que vous allez passer des moments très agréables en notre compagnie. Bonne soirée à tous.
1: Bonjour et bonne année. Bonne année puisque c'est notre première émission de 2022. Happy New Year. And Happy New Year because this is our first show of 2022. 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This EP was released on October 4th of 2021. Comme je disais en anglais, aujourd'hui nous avons le groupe Wolves of Saturn. Et Wolves of Saturn est un groupe de Dresde en Allemagne. Aujourd'hui, nous allons écouter leur EP intitulé Bunker Tapes Part 1 Demo. Ce EP est sorti le 4 octobre de 2021. So we're going to listen to the first track. On va écouter la première pièce, Wolves of Saturn, from the band of the same name, du groupe du même nom, Wolves of Saturn. And we'll be right back after. On revient tout de suite après avec Pierre. Bonne écoute. Enjoy.
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0: We just heard the track, on écouté la pièce, Wolves of Saturn. Okay, so here are the band members of Wolves of Saturn. Alors, on vous présente les membres du groupe, the Wolves of Saturn. Rich on guitar, organ, synth, and vocals. Alors, on retrouve Rich sur la guitare, l'orgue, le synthé et à la voix. Colkey on the bass, à la basse. Stephen on the drums, à la batterie. Next track, prochaine chanson qu'on écoute, du EP, from the EP Bunker Tapes Part 1 Demo, du groupe Wolves of Saturn. And this is the band, of course, Wolves of Saturn. And now we're going to listen to, on écoute, Eye of the Buffalo. And then we're back, on vient après ça.
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Nous sommes de retour, et la pièce que nous venons d'écouter était la deuxième, et elle se nommait Eye of the Buffalo. Now, what is cool about this EP

0: is that it's a live and self-recorded by the Wolves of Saturn in a Second World War bunker near their hometown of Dresden in Germany. 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Wolvesofsaturn.bandcamp.com, and you can also find them on Facebook. Comme j'ai dit en anglais, ce qu'on aime beaucoup avec cet EP, c'est que ce EP est enregistré en direct, live, et auto-enregistré par le groupe lui-même, Wolves of Saturn. Et ça, ça a été enregistré dans un bunker de la Seconde Guerre mondiale, près de leur ville natale de Dresde, en Allemagne. Le EP a également été mixé et masterisé par le groupe Wolves of Saturn eux-mêmes. Maintenant, vous pouvez acheter, écouter et suivre Wolves of Saturn sur Bandcamp, qu'on aime beaucoup nous autres, wolvesofsaturn.bandcamp.com. Et sur Facebook. Maintenant, nous allons écouter la dernière pièce. We're going to listen to the last track of the EP. On va écouter la dernière pièce du EP. And that track is Chili. La pièce se nomme Chili. Et on va revenir tout de suite après avec la deuxième partie. We will be right back after with the second part. Enjoy. Bonne écoute.
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0: 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Nous venons écouter la dernière pièce du EP, Bunker Tapes Part 1 Demo. We just heard the last track from the EP, Bunker Tapes Part 1 Demo, from the band par le groupe Wolves of Saturn, and the track was, la pièce était, Chili. Now we're moving on to our second part. On se déplace à notre deuxième partie de l'émission. Puis aujourd'hui, nous écoutons l'album How Will This All End par Erevan. Et cet album est un mélange de plusieurs styles, comme le rock progressif, la musique celtique et le folk. Il nous parvient de la France et la date de sortie était le 10 décembre de 2021 et l'album, bien sûr, est disponible sur CD. 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So now, we are going to listen to the first three tracks. On va écouter les trois premières pièces. The first one, la première, Rising Sun on the Shore, and the second one, la seconde, Childhoods, which is the first single, Childhoods, qui est le premier extrait de l'album, and the third one, la troisième, Walk Away. So enjoy, bonne écoute, puis on vient tout de suite après avec Pierre. We will be right back after with Pierre.
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Vous écoutez Childhoods, premier single de mon premier album How Will All This End sur Progcore Radio, la seule radio prog, rock et indie à Montréal.

0: 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Alors l'album, How Will This All End? C'est une histoire contre la violence, la guerre, la haine absurde et les comportements entre humains. Une plongée profonde dans la nature psychologique humaine et ce qu'elle a pu commettre dans l'histoire. Des situations orchestrales et cinématographiques présentées en musique folk, progressive et celtique. Les paroles et la musique apportent l'auditeur dans une réflexion poétique, s'interrogeant sur des situations dramatiques, absurdes et toujours en arrière-plan, soit beauté de la nature. We'll now listen to three more tracks from this album. On écoute maintenant trois autres chansons de cet album. Start off with, on commence avec Headline, and then ensuite The Banshees Keening, et finalement, and then Witches of the Middle Ages.
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0: Okay, we are back. We just listened to three tracks from Erevan. On vient juste d'écouter trois pièces de Erevan. The first track, la première pièce, Headline. The second track, le second morceau, The Banshees, Keening. And the third one, la troisième, Witches of the Middle Ages. 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Un fait intéressant ici, c'est que l'album a été enregistré par Erevan et Alexandre Lamia. L'art graphique est fait par Erevan. L'album est mixé et masterisé par Alexandre Lamia, qui est également connu pour son excellent travail en solo et est également un membre du groupe Nine Skies, dont nous avons fait le lancement officiel de leur premier album. Et en parlant de Nine Skies, il y a un autre membre du groupe invité sur l'album, nul autre que Eric Bouillette, qui joue du violon sur le morceau Highlands, et Alexandre Lamia qui joue de la guitare solo sur les morceaux Childhoods et Highlands. Nous les saluons en passant. Now you can check out the album teaser on YouTube. Vous pouvez visionner le teaser de l'album sur YouTube. Now you can buy, listen and follow Erevan on anesthetizebandcamp.com, anesthetize.fr, baddogpromo.com. You can also find them on Facebook and YouTube. So, best of luck to Erevan and thanks. Vous pouvez visionner le teaser sur YouTube, comme j'ai dit. Vous pouvez acheter, écouter et suivre Erevan sur Bandcamp, anesthetize.bandcamp.com, anesthetize.fr et baddogpromo.com. Vous pouvez aussi le trouver sur Facebook et YouTube. Meilleure des chances à Erevan et un gros merci. So, we're going to listen to the last three tracks. On va écouter les trois derniers morceaux. The first one, la première pièce, Twist of Faith. The second one, la seconde, Evils in Us. And the third one, la troisième, Highlands. So, enjoy, have a great weekend, stay safe. Bonne écoute, puis on vous souhaite une très belle fin de semaine, et soyez prudents. Bonsoir, good evening.
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